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1: Très belle matinée à tous, nous sommes le 9 octobre aujourd'hui, c'est la journée mondiale de l'œuf.
2: De quoi?
1: De l'œuf.
2: Bonne fête à ton crâne.
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3: Juste avant d'écouter Rema, une petite question. Savez-vous pourquoi Internet a été inventé à l'origine?
4: Internet.
3: Internet, oui, l'outil que nous utilisons tous aujourd'hui à travers nos téléphones, etc., etc.
4: L'invention, quelle belle question ça.
3: Pour regarder des vidéos, certainement pas. Pour faire du shopping, encore moins. Pour envoyer des messages à 3h du matin, pas du tout.
4: Ah bah, bien sûr.
3: Retour en 1969 aux États-Unis. Des chercheurs avec le financement du département américain de la défense développent un réseau baptisé ARPANET.
4: ARPANET.
3: ARPANET. Leur objectif, relier des ordinateurs situés dans différentes universités pour échanger des informations et partager leurs ressources.
4: Okay.
3: À l'époque, il faut noter que les ordinateurs coûtaient une fortune, et puis c'était des trucs énormes. Alors, plutôt que d'en acheter partout, l'idée était de pouvoir utiliser ceux des autres à distance. Et voilà l'un des grands ancêtres de notre Internet actuel.
4: Oh bah, dis
3: donc. Donc retenez bien, Internet a été développé pour permettre aux chercheurs de partager leur ordinateur et leurs connaissances. Et presque 60 ans plus tard, on utilise cette merveille technologique pour envoyer des vidéos de chats qui tombent du canapé. Franchement, l'humanité, c'est quelque chose.
4: C'est loin, quand même. Hein.
3: Bonjour, tout je suis Gatante.
4: Tout ça dévotion pour regarder des chats.
3: Ouais, des chats qui tombent du canapé.
4: C'est ça.
3: Et ça fait le buzz. Voilà, voilà.
4: Ah bah oui, j'aime beaucoup cette info.
3: Voici Rema pour la suite.
5: C'est fou, hein. Tu crois savoir, mais en réalité, tu ne sais pas.
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1: Je reprends tout de même l'intitulé pour ceux qui nous rejoignent. Je suis l'héritière de milliards de traces sans avoir vécu leur histoire. Je peux parler créole sans avoir jamais foulé la terre des Antilles. Je construis des certitudes avec des probabilités, parfois au mépris de la vérité. Et mon plus grand paradoxe est de pouvoir donner des réponses sans toujours comprendre les questions. Et c'est totalement ça. En tout cas, c'est Dim Dim Family qui nous emmène la bonne réponse.
2: Oui, monsieur.
1: Puisque c'est Dim Dim et Lissandro, c'est ça?
2: Exact.
1: Lissandro. Ah ben on t'écoute, Lissandro.
3: On a gagné. En fait, on a trouvé par rapport...

0: Et bravo à la Dim Dim Family. Donc c'était bien l'IA. Tout simplement.
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1: De quoi parle-t-on d'info solide, mon nounours ?
2: On pense souvent, et tu vas me donner, vous allez me donner votre avis, que l'argent peut régler tous les problèmes.
1: Oui.
2: Je vais vous parler d'un Américain du Kentucky qui a remporté la modique somme au Powerball. Tu connais le Powerball ?
1: Pas du tout.
2: C'est l'équivalent de l'euro-million, mais américain.
1: D'accord.
2: 167,3 millions de dollars.
1: Combien ?
2: 167,3 millions de dollars.
1: Ouais.
2: On est d'accord ?
1: Ouais.
2: Quelques jours après avoir remporté son gain, monsieur se fait arrêter.
1: Ok.
2: Une première fois.
1: Tu as arrêté pourquoi?
2: Agression sur une personne dépositaire de l'autorité publique.
1: Oh mon Dieu, d'accord.
2: Puis, deuxième arrestation. Violation de liberté conditionnelle.
1: Ok, d'accord.
2: Troisième arrestation. Il a été inculpé pour cambriolage.
1: D'accord.
2: Vol d'une valeur de 12 000 dollars. Il a été repéré grâce à des caméras de surveillance.
1: Mais le mec vient de gagner 167
2: millions. Monsieur, il y a des choses qui ne s'expliquent pas. Et la quatrième arrestation, menace envers une personne impliquée dans une procédure judiciaire.
3: Ah merde !
2: Voilà. Ce monsieur ayant gagné 167 millions de dollars se retrouve derrière
1: les barreaux. Oh damn.
2: Welcome to the États-Unis of the America.
1: Mais t'as 167 millions, qu'est-ce que tu t'emmerdes à faire ?
2: Il y a des choses qui ne s'expliquent pas. L'argent ne fait pas forcément le bonheur.
1: Oui, c'est clair. Et ou alors en con.
2: Ça aussi, ça peut arriver.
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1: Toujours le Max Morning, il est 9h07. C'est un boxon pas possible ce matin.
2: De ouf.
1: Nous sommes désolés, mais nous sommes de retour, puisque vous l'avez compris, hein. Il a fallu régler quelques petits soucis techniques. On confirme donc, mesdames, mesdemoiselles et messieurs, que le Money Time passe à 6 000 €.
2: Cordialement.
1: Voilà. On a tenté en antenne de joindre cette personne. Il semblerait qu'il y ait un souci avec ce numéro.
2: Ouais.
1: Donc, bonne nouvelle. Nous passons à 6 000 €. 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

0: Ravi d'être là, nous sommes aujourd'hui le lundi 12 octobre. Eh ouais, le week-end vient de nous rendre les clés. On va aborder une semaine toute neuve et nous allons appuyer sur le gros bouton rouge. Il y a, allez, on rallume tout et on va partir pour une nouvelle semaine, n'est-ce pas mon nounours ?
1: Oupines, bonjour Maxou, bonjour la Guadeloupe, bonjour la Martinique. La semaine touche à son début, on me dit à l'oreillette.
0: Ah, c'est ça.
1: Est-ce que vous êtes prêts ? Est-ce que le week-end fut beau ?
0: Est-ce qu'ils ont le choix en même temps ? Est-ce qu'on a le choix d'être prêt ou pas ?
1: C'est pas faux.
0: On est déjà lundi, 6h01, faut y aller. Hein. Et quand faut y aller, faut y aller. C'est le moins que l'on puisse dire. On va entamer la semaine avec Enim. Anime, pourquoi Enime ?
1: Peut-être que tu ne sais pas. Donc c'est une énigme.
0: Anime et Meryl. Et puis, bien évidemment, on a de très très bonnes nouvelles pour vous ce matin. On en parlera plus en détail, mais on arrive avec un iPhone 18 que l'on risque de vous mettre dans les mains.
1: C'est bien.
0: C'est déjà pas mal.
1: C'est déjà très très bien.
0: Et puis, il y a 6000 euros dans le Money Time cette semaine. C'est quand même pas mal. On y revient plus en détail dans un instant. Pour l'heure, on fait place à Anime Meryl pour entamer ce lundi matin. Belle matinée tout le monde. Et merci d'être là.

0: Très belle semaine à tous. Nous sommes, comme je vous le disais, le 12 octobre, très cher. Et nous allons aujourd'hui fêter l'anniversaire d'un grand acteur. Aujourd'hui, Wolverine prend un an de plus.
1: Hugh Jackman.
0: Exactement, 58 ans pour Hugh Jackman, l'acteur australien qui incarne ce personnage culte depuis l'an 2000. Bel anniversaire, monsieur. Cette voix grave, c'est l'une des signatures des Temptations, Melville Franklin, qui aurait eu 84 ans aujourd'hui. Membre fondateur mythique de la Motown, Temptation. Classique.
2: J'aime beaucoup.
0: Pardon ?
2: J'aime beaucoup.
0: Tu connais ça ou pas ?
2: Non, pas du tout.
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2: Ah, c'est le tonton.
0: Le tonton David qui aurait eu un certain âge aujourd'hui.

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1: Juste avant d'écouter Atnos, réuni à 21 pour Elastic Girl, j'arrive avec le premier sondage insolite de la matinée. À vous de découvrir de quoi nous parlons, afin d'être le premier à choper un cadeau ce matin. Et on rappelle qu'en termes de cadeaux, on est bien là.
2: Oh oui.
1: Ah, on est bien. On en parlera plus en détail tout à l'heure. Notez simplement le premier sondage qui indique que 6 personnes sur 10, c'est quand même pas mal, 6 personnes sur 10 ne l'auraient pas changé depuis 3 ans minimum.
2: 3 ans.
1: De quoi parlons-nous selon vous? 06 90 11 14 14, si vous pensez avoir la bonne réponse, n'hésitez pas à nous faire un message écrit, parce que vous êtes beaucoup trop nombreux pour qu'on puisse répondre, en tout cas pour qu'on puisse avoir le temps d'écouter tous les audios. Donc préférez l'écrit pour tenter de répondre à ce sondage. 6 personnes sur 10 ne l'auraient pas changé depuis minimum 3 ans. Minimum 3 ans. 21 Axe News Elastic Girl sur NRJ à 6h10. Allez, on vous attend.

0: Aknoz, à l'instant sur Énergie, associé à 21 Elastic Girls, ça s'appelle. Juste avant, on vous a lâché le premier sondage insolite de la matinée. Ce sondage nous indiquait, chers amis, que 6 personnes sur 10 ne l'auraient pas changé depuis 3 ans minimum. Audric me disait hors antenne que lui, il n'avait pas changé ça depuis 10 ans.
1: Ah, facile, depuis que j'ai ça, en fait.
0: Purée.
1: Ah ouais, facile.
0: D'accord. Moi, j'en ai pas. J'ai fait le choix de ne pas en avoir.
1: Tu le fais une fois et puis après c'est fini.
0: Ouais mais non, sous flemme.
1: Ouais voilà.
2: C'est ça, voilà le problème.
0: Flemme. 6 personnes sur 10 ne l'auraient pas changé depuis 3 ans minimum. Est-ce que nous avons quelques mononcles?
1: Oui, nous avons Chris qui nous a amené la bonne réponse.
0: Alors Chris, a-t-il envoyé déjà son audio?
1: Oui monsieur.
0: Alors je vais donc choper Chris. Hop.
1: Oui, tu l'as Chris.
0: Je l'ai, le cher Chris. Nous écoutons sans plus tarder sa réponse. Donc 6 personnes sur 10 ne l'auraient pas changé depuis 3 ans minimum. De quoi s'agit-il, Chris? On t'écoute.
3: Bonjour tout le monde. On parle de la messagerie vocale sur le téléphone.
0: Yes.
3: Moi je pense que ça fait au moins 5 ans que j'ai toujours la même. Bonne journée à tous.
0: Bah, comme quoi,
1: vous voyez, d'accord.
0: C'est voilà, c'est ce sondage. Et assez véridique, vais-je dire.
1: Ah oui.
0: Mais moi, j'ai fait le choix de ne pas en avoir.
1: Toi, c'est directement.
0: Ah, c'est directement. Voilà. Laisse. Vous êtes sur tel numéro, laisse ton message. Et encore. Et encore. Alors, véridique, hein. Je vais te montrer rapidement, avant d'écouter Joey doit te filer, le nombre de messages. Regarde.
1: C'est où?
0: En bas.
1: Ah ouais, quand même. Je te laisse annoncer le chiffre.
0: Message non écouté, non reçu, non visualisé, rien du tout, 176.
1: Seigneur Jésus.
0: Ah ben voilà. Ne m'appelez pas sauvage, non, pas du
1: bon,
0: tout.
1: Non, non, non. J'ai pas de le joindre, c'est tout.
0: On est de retour juste après Rihanna.

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0: En effet, nouvelle semaine, nouvelles ambitions. Ce vendredi, 6000 euros. Car vendredi dernier, on jouait pour 3000 euros. Cette semaine, on a doublé la mise. Parce que faute n'est pas de vous le répéter, chers amis. Quand vous rentrez vos coordonnées, lorsque vous tentez votre chance, faites attention. C'est exactement ce qui s'est passé vendredi dernier, encore une fois.
2: Et il y a aussi quelque chose. Il y en a qui jouent plusieurs fois, ils mettent le numéro de certaines personnes. Il faut prévenir les gens.
0: Bah oui.
2: Parce que si la personne, elle n'est pas au courant, elle va nous raccrocher à la gueule.
0: C'est clair. Faites très attention. Prenez vos précautions. D'autant que la somme cette semaine, elle est extraordinaire. 6000 euros. Imaginez un peu ce que ça pourrait changer dans votre vie. Alors, nous sommes partis, bien évidemment, avec un nouveau mot de passe. Le principe, lui, ne change pas. Vous envoyez par SMS NRJ au 77 700. Cette semaine, nouveau mot de passe, on vous l'a dit. Vous allez devoir noter
2: Rose, R-O-S-E.
0: Que vous envoyez. Une fois envoyé, vous faites très attention en entrant vos coordonnées. Donc, nom, prénom et numéro de téléphone. 6000 euros. C'est ce qui vous reviendra ce vendredi, à condition bien de tenter votre chance, tout simplement. On revient très vite sur Energy avec Victony, ça sera Slick.
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1: En effet, cette semaine, nous vous offrons la possibilité de choper votre iPhone 18 Pro. Ça sera jusqu'au 23 octobre. Vous allez pouvoir vous sélectionner et tenter de repartir avec cette magnifique machine. Pour ce faire, votre mission, si vous l'acceptez, déverrouiller l'iPhone 18 Pro dans le Max Morning. Orange vous offre donc le tout nouveau modèle premium d'Apple. Viens en aide donc au Morning, car ça ne sera pas une mince affaire. Il va falloir faire sauter le code PIN et vous sélectionner. Donc on va vous filer les trois premiers chiffres de ce code PIN. À vous de deviner le dernier chiffre. Et pour cela, il y aura une petite énigme qui va vous aiguiller tout simplement.
2: C'est facile.
1: Mais oui, c'est facile. On se retrouve juste après l'info.
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1: 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Florence Treuil, bonjour.
4: Bonjour Max, bonjour Audric, bonjour à toutes et à tous. Une marche blanche pour dire stop à la violence en Martinique après un nouvel homicide. 4 suspects ont été interpellés après des tirs sur des gendarmes du GIGN aux Abîmes. Pour la météo, matinée ensoleillée mais un ciel voilé en Martinique. Le ciel est lui plutôt nuageux en Guadeloupe avec quelques averses faibles. Côté température, 29 à Pointe-à-Pitre et à Fort-de-France.
1: Voici l'essentiel de l'actualité de ce lundi, Florence Treuil.
4: Une cinquantaine de personnes ont marché contre la violence hier à Fort-de-France. Vêtues de blanc, des familles endeuillées ont rendu hommage à leurs proches tués. Une marche prévue de longue date, organisée au lendemain d'un nouvel homicide à Basse-Pointe. Samedi soir, Cédric Villedeuil, 38 ans, a été abattu sur son deux roues. C'est le 22e homicide de l'année en Martinique. L'enquête se poursuit pour retrouver le ou les auteurs. Après les tirs contre les forces de l'ordre en Guadeloupe, les syndicats de police réclament des actes. Pour rappel, samedi soir, deux gendarmes du GIGN ont été blessés par balles aux Abîmes. 4 personnes ont depuis été interpellées. Les circonstances exactes des tirs restent encore à déterminer. Le ministre de l'Intérieur, Laurent Nunez, a condamné ces violences et apporté son soutien aux deux militaires. Mais pour certains syndicats de police, ce n'est pas suffisant. Patrice Abdallah, secrétaire territorial du syndicat Unité SGP Police FO, réclame à nouveau des moyens supplémentaires. Le préfet de Guadeloupe doit se rendre dès aujourd'hui auprès des militaires du GIGN. En Martinique, le fugitif canadien Jean-François Malo conteste toujours son extradition. Ce promoteur immobilier, condamné au Québec à 5 ans de prison en son absence pour avoir commandité une attaque armée contre un avocat, il avait été arrêté en Martinique en cavale en décembre dernier avec de faux papiers, remis ensuite en liberté sous contrôle judiciaire. Il nie les faits et s'est pourvu en cassation. La décision est attendue le 20 octobre pour la procédure d'extradition. Rentrée politique du GUSR hier à Capesterre-Belle-Eau. Plusieurs centaines de militants étaient réunis pour évoquer les grands enjeux de la Guadeloupe. L'eau, le pouvoir d'achat, la santé ou encore la sécurité. À l'approche de la présidentielle de 2027, le parti ne soutient pour l'heure aucun candidat. Guy Losbar souhaite toutefois rassembler les forces vives du territoire autour de revendications communes. Une soixantaine de personnes ont participé à une conférence sur les morsures de serpents en Martinique, organisée au Gromande samedi. Cette matinée de prévention visait à prendre les bons gestes face aux trigonocéphales qui sont de plus en plus présents près des habitations. Depuis janvier, 53 morsures ont été recensées en Martinique, dont une mortelle. Les spécialistes ont notamment évoqué le rôle du dérèglement climatique dans ce phénomène. Et on termine avec un mot de sport. Cyclisme, Dalia Rennes décroche l'or caribéen à Saint-Domingue. La jeune coureuse de l'espoir cycliste du COC a remporté hier en République dominicaine le championnat de la Caraïbe sur route catégorie U23. Et Lucien Hippon est lui le nouveau président de la Ligue de Guadeloupe de football. Sa liste a remporté le second tour avec près de 58% des voix. Élu pour 2 ans, il souhaite donner un nouveau souffle au football guadeloupéen. Voilà Max pour l'essentiel de l'actualité.
1: Merci, on vous retrouve tout à l'heure.
4: À 8h30.
1: Très bien, ça sera avec grand plaisir. Quant à vous qui nous écoutez, qui vous posez tellement de questions concernant l'iPhone 18, votre sélection pour le tirage au sort, voilà comment ça va se passer rapidement. Notez les trois premiers chiffres du code PIN qu'il va falloir faire sauter ce matin. Audric, nous t'écoutons.
5: Le 2, le 3 et le 7.
1: Ça, ce sont les trois premiers chiffres.
5: Ouais.
1: Maintenant, à vous de deviner quel est le dernier chiffre composant ce code PIN. Pour vous aider, notez ceci. Je suis toujours devant quand on cherche à être le meilleur. Sans moi, impossible de commencer à compter. Je suis toujours devant quand on cherche à être le meilleur. 0800 009 800, on vous attend juste après ça.
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1: Grâce à notre partenaire, vous pouvez vous sélectionner pour tenter de repartir avec ce magnifique outil, l'iPhone 18 Pro, s'il vous plaît.
2: Oh mon Dieu!
1: Grâce à notre partenaire Orange, direction le standard, parce que vous a donné tout à l'heure les trois premiers chiffres composant le code PIN que vous devez faire péter ce matin. Rappelle-nous les trois premiers chiffres, Frédéric.
2: 23 et 7.
1: 23, 7. Ok, très bien. On vous a lâché une énigme indiquant « Je suis toujours devant quand on cherche à être meilleur, sans moi, impossible de commencer à compter. » Et nous avons Sissi au téléphone, bonjour. Allô Sissi. Sissi, ça va?
3: Ça va et vous?
1: Ça va très très bien. T'as pas l'air éveillée, ma belle. Tu es encore à la maison?
3: Oui, je suis toujours à la maison.
1: Ah bah c'est ça alors. C'est ça.
2: T'as pas repris le café?
1: La journée n'a pas encore véritablement commencé pour toi.
3: Ah, si, je prépare la petite, donc oui, ça commence.
1: Ah, voilà. D'accord, très bien. Alors, peux-tu compléter le code PIN et donc, en l'occurrence, me donner les quatre chiffres?
3: Alors, 2, 3, 7 et 1.
1: Yes! Yes! C'est dedans.
2: Bravo madame.
1: Sache Sissi que tu es sélectionné pour le tirage au sort du 23 octobre.
2: Pouvez-vous rappeler l'énigme s'il vous plaît monsieur, qui avait été susnommé?
1: Oui, l'énigme était très facile ce matin. Je suis toujours devant quand on cherche à être le meilleur. Sans moi, impossible de commencer à compter.
2: Je vous remercie, c'est le 1.
1: C'était le 1, absolument. Donc le code de ce matin, c'était 2371. Et Sissi a bien capté le truc. Sissi, on te souhaite une belle matinée, une bonne semaine.
3: Merci beaucoup.
1: Très bien. Et ne rate pas le rendez-vous du 23 octobre. Parce que si jamais tu tires, on sort, on te passe un coup de fil. Si pas de réponse, on passera à quelqu'un d'autre.
2: Voilà.
1: Voilà. Peut-être allons-nous vous permettre de tenter votre chance, vous aussi, avant 9h. Soyez tout simplement vigilants à tout ce qui se passe en écoutant votre radio. Shenzia, c'est la suite. Brock Suite. Et puis on arrive avec l'info.

0: Alexis Chensia. Donc nous fêtons l'anniversaire il y a peu de temps, 30 ans seulement.
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0: Juste avant d'écouter Sadik, voici l'info qui se la pète de ce lundi 12 octobre. Vous allez peut-être avoir du mal à le croire, mais savais-tu que Netflix était plus vieux que Google?
4: Ah non? Non, hein? Netflix est plus vieux que Google?
0: Exactement.
4: What?
0: Netflix existait déjà avant Google et combien de temps avant selon toi?
4: Si tu m'as dit la manière dont tu me l'as dit là, une bonne dizaine d'années?
0: Non, pas du tout. Au moins une bonne... un an et demi, on va dire.
4: Ah ouais, c'était vraiment kiff-kiff, quoi.
0: Ouais, Netflix a été créé en 1997, alors que Google n'a été fondé qu'en 1998. Et attention, à l'époque, Netflix, ce n'était pas du streaming comme on connaît aujourd'hui. C'était des séries à volonté et des soirées entièrement devant la télé, non. Netflix louait des DVD à l'époque en 1997. Oui, oui, oui. En fait, vous choisissiez votre film sur Internet, on vous envoyait le DVD par la poste et vous la retourniez après l'avoir regardé. Donc imaginez le truc aujourd'hui, vous lancez Netflix et votre film démarre en quelques secondes alors qu'à l'époque, vous lanciez le Netflix. Et tu devrais attendre le facteur.
4: C'est grave, ce truc. C'est génial.
0: Et ouais, donc Netflix a toujours été, si tu veux, dans ce domaine-là. Mais avant, effectivement, c'était par correspondance.
4: C'est fou, hein? C'est fou, c'est fou.
5: Eh ben oui. C'est fou, hein? Tu crois savoir, mais en réalité, tu ne sais pas.
4: J'aime beaucoup.
0: Sadik pour la suite, sur l'énergie, tellement...

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2: Ah, clairement. Ah, clairement.
0: 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Il y a un nouveau mot de passe cette semaine. Audrey, quel est-il?
2: Rose, R-O-S-E.
0: On a dit bien R-O, pas W-O-S-E.
2: Oui, R, d'accord, R-O-S-E.
0: C'est très important. Une
2: pas
0: fois envoyé.
2: W-O-S-E.
0: Oui, non, pas W-O-S-E. Une fois envoyé, vous recevrez un message vous demandant vos coordonnées. Là encore, j'insiste, chers amis, faites attention entre vos coordonnées, notamment vos coordonnées téléphoniques. C'est exactement ce qui s'est passé vendredi dernier. Une personne a soit mal noté, soit noté le numéro de quelqu'un qui n'était peut-être pas au courant et donc finalement qui n'a pas pu décrocher un autre appel. Ce qui, pour le coup, fait augmenter le montant du Money Time.
2: Totalement.
0: Nous sommes à 6 000 € les amis. Mm-hmm. Vendredi, l'un d'entre vous repartira avec cette somme. On lui dit d'ores et déjà bravo.
2: Allez, oui.
0: On revient dans un instant, juste avant le gold de la matinée. On va écouter du Nestlé.
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0: mais où sont-ils encore allés?
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2: Et là, on va faire un retour en l'an 2007. Cette année-là, Apple présentait le tout premier iPhone. Un téléphone révolutionnaire avec un écran tactile et surtout plus besoin d'appuyer trois fois sur la même touche pour écrire une lettre. Qu'est-ce que c'était galère avant?
3: Clairement!
2: Parce qu'avant, envoyer un simple « je t'aime » par SMS, c'est presque un exercice de musculation de pouce. Mais en 2007, aux Antilles, il y avait une voix qui n'avait besoin de ni de SMS ni d'écran tactile pour toucher des cœurs. Et quand Patrick Satelloy demandait pardon, croyez-moi, même les plus rancuniers avaient envie de lui répondre « D'accord ». Patrick Satelloy, excusez-moi, 2007, c'est le premier gold de la matinée du Max Morning.

0: les 2007 et dire qu'à l'époque les titres duraient 5 minutes. Ah, magnifique. Quand aujourd'hui un titre généralement dure 1 minute 40,
1: c'est ça à peu près.
0: En tout cas, on espère que ça vous a fait du bien où que vous soyez ce matin à l'écoute d'Énergie.
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0: On est là.

0: tout le monde. Il est déjà 7h04. C'est le Max Morning. À cette heure-ci, tout le monde semble très occupé.
1: Ah ouais.
0: Les voitures roulent vite, les téléphones sonnent, les gens marchent vite. Personne ne sait exactement pourquoi, mais ça fait très pro, en fait, tu vois.
2: Ouais, c'est ça.
0: C'est comme les gens qui arrivent au bureau et c'est très speed.
1: Ouais, putain,
0: je suis short.
1: C'est chaud, là.
0: C'est chaud. Ah, c'est chaud.
1: Oh là là.
0: On vous voit.
2: Eh oui.
0: Allez, très belle matinée à tous. Restez des nôtres. Tout à l'heure, on va bien évidemment retrouver le Devine-moi si tu peux. C'est un rendez-vous du moins très, très attendu, non seulement par la communauté WhatsApp, mais par l'ensemble des auditeurs Énergie. Entre-temps, on va écouter du Henken. Le temps pour moi de vous rappeler, parce qu'on n'en a pas du tout parlé ce matin, qu'il vous est encore possible de choper vos passes pour l'ensemble des concerts du World Creole Music Festival. Oh, yeah.

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1: Voici le Devine-moi si tu peux de ce lundi 12 octobre, juste avant d'écouter Asake.
2: How are you, monsieur?
1: Are you ready?
2: Yes, sir.
1: Écoutez bien l'intitulé du Devine-moi si tu peux. Je suis une mémoire végétale qui ne conserve aucune image. Sous les tropiques, ma richesse se mesure jusque dans l'infime, pardon. On m'obtient notamment en faisant voyager l'invisible à travers certaines choses. Mon nom me dit indispensable, pourtant ma présence exige toujours de la prudence.
2: C'est bien dit.
1: Je reprends l'intitulé du Devine-moi si tu peux. Très chers amis, vous êtes invités à nous répondre au 06 90 11 14 14. Et voici l'intitulé du Devine-moi. Je suis une mémoire végétale qui ne conserve aucune image. Sous les tropiques, ma richesse se mesure jusque dans l'infime. On m'obtient notamment en faisant voyager l'invisible à travers quelque chose. Mon nom me dit indispensable. Pourtant, ma présence exige toujours de la prudence. 06 90 11 14 14. J'attends votre bonne réponse. Le temps pour nous d'écouter Asake et dans 2 minutes 40, vous rendez vos copies, les amis.

Merci d'écouter le Max Morning. À l'instant, on avait plaisir à écouter Asake Worship, Abdelilah. Juste avant, on vous a lâché le premier sondage insolite de la matinée. Pour ceux qui nous rejoignent, voici ce que disait ce devine-moi, pardon, si tu peux. Je suis une mémoire végétale qui ne conserve aucune image. Sous les tropiques, ma richesse se mesure jusque dans l'infime. On m'obtient notamment en faisant voyager l'invisible à travers

0: chose. Le quelque chose, c'était la vapeur.
1: Voilà.
0: Mon nom me dit indispensable. Pourtant, ma présence exige toujours de la prudence. Et la première personne à nous avoir emmené cette bonne réponse s'appelle Marie-Paul. Et on va écouter la bonne réponse de Marie-Paul. Et que voilà.
2: Coucou l'équipe, j'espère que vous allez bien. Mais ce qui m'a fait trouver le mot huile essentielle, c'est le fait d'avoir utilisé le mot indispensable, indispensable, essentiel. Yes. Et le fait de l'utiliser avec prudence, ben, ça m'a confirmé que ça pouvait qu'être l'huile essentielle qu'il fallait utiliser avec prudence. Voilà.
0: Merci beaucoup Marie-Paul, tu as tout capté. Effectivement, il y a... C'est génial parce qu'elle a compris que quand je disais mon nom me dit indispensable, donc essentiel effectivement, ben voilà, ça a confirmé sur la dernière phrase qu'il s'agissait effectivement de l'huile essentielle.
1: Eh ouais.
0: Et que effectivement qu'on doit utiliser avec prudence.
1: Ah ben oui, parce faut pas en abuser non plus.
0: Non, trop pur, c'est pas bon.
1: Tu vas tomber.
0: minimum. Allez, restez des nôtres. Bravo Marie-Paul, cadeau pour toi bien évidemment. La suite, ça sera Marvin sur Énergie. Si tu t'en vas, et puis on arrive avec l'info solide du nounours, juste après ça.

0: 7h16.
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0: La suite de la musique, ça sera celle de Little Boy, Someone Else. En attendant, voici l'info solide du nounours.
2: Oui, les amis, on part au Pérou.
0: Pourquoi faire?
2: Où il y a des élections qui ne se passent pas comme prévu. L'élection en elle-même va très bien. La personne a été élue sans problème, etc., etc.
0: D'accord.
2: C'est son nom qui pose problème.
0: Ah!
2: Je vous présente, mesdames et messieurs, le nouveau maire de la commune des Andes péruviennes, Monsieur Hitler Mussolini, Siméon Flores.
0: C'est une blague.
2: Ceci n'est point une blague. Cet homme de 45 ans porte réellement ce nom depuis sa naissance. Et malgré ce patronyme surprenant, les électeurs ont choisi de voter pour son programme car il a une action locale.
0: Et en compte. Oui.
2: Aller se présenter dans différents hémicycles avec ce
0: nom pareil,
2: Hitler, Mussolini, Siméon Flores, c'est compliqué. Et il y a...
3: Ah merde!
2: Voilà, merci Tanichou. Et il y a quelque chose d'autre qui se rajoute, c'est sa tronche.
0: Quoi, qu'est-ce qu'il a encore?
2: Il a une tête de détenu. Je vous mets la photo sur le statut WhatsApp, parce que là, je trouve qu'il cumule le monsieur.
0: D'accord.
2: Et il est maire.
4: Oh, mais looking.
2: Comme quoi, tout est possible.
0: Mussolini, Hitler, en fait, ses parents ont fait un combo, quoi.
2: Ah oui, non, mais ses parents étaient complètement déglingués.

0: envahir cette île de la Dominique à l'occasion du 26e festival mondial de musique créole, autrement dit le World Creole Music Festival.
1: Ah oui, monsieur.
0: Et figurez-vous que vous, grâce à votre radio, pardon, vous aurez la possibilité de choper des passes pour l'ensemble des concerts. Oui, je dis bien l'ensemble des concerts. Donc, soyez vigilants, à tout moment, il y aura un signal. Dès que vous l'entendez, les amis, vous nous appelez 0800 009 800. Je répète, 0800 009 800. Non, je suis pas énervé.
1: J'ai tenu.
0: Et voici le signal en question.
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3: C'est un exemple.
0: Oui, c'était un exemple. Hein. Dès que vous l'entendez, en tout cas, vous nous appelez. Avant de retrouver l'info, les amis, on est reparti en musique avec Meryl, Le Jus, Boss.
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0: à l'instant sur Énergie. Vous restez des nôtres, on va repartir en musique très vite. Et ça sera avec la voix de Wervana.
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0: 7h31, on fait place à l'information locale et régionale, tout cela condensé en moins de 5 minutes. Bien le bonjour Clara Vincent.
3: Bonjour Max, bonjour Audric et bonjour à toutes et à tous. En Martinique, une marche blanche contre la violence à Fort-de-France hier. En Guadeloupe, les syndicats de police réagissent après des tirs sur les forces de l'ordre. Et puis la météo, belle journée ensoleillée.
0: Voici l'essentiel de l'actualité de ce lundi, Clara Vincent.
3: En Martinique, une cinquantaine de personnes dans les rues de Fort-de-France hier après-midi pour dire stop à la violence au lendemain du 22e homicide à Basse-Pointe. Une marche blanche pour rendre hommage aux victimes et pour appeler aussi à une prise de conscience collective, une action citoyenne qui a rassemblé familles, amis des victimes mais aussi des artistes engagés. Après les tirs contre les forces de l'ordre en Guadeloupe, les syndicats de police réclament des actes. Samedi soir, deux gendarmes du GIGN ont été blessés par balle aux abîmes. Ce matin, le syndicat de police Alliance demande des renforts opérationnels, des véhicules mieux protégés, des équipements adaptés face à la multiplication des attaques armées, mais aussi un plan d'action rapide de l'État. Le préfet de Guadeloupe doit se rendre dès aujourd'hui auprès des militaires du GIGN. Jean-François Malo s'exprime, le fugitif canadien qui se retrouve aujourd'hui en Martinique, condamné au Québec en son absence à 5 ans de prison pour avoir commandité une attaque armée contre un avocat. Il avait été intercepté en décembre dernier à l'aéroport Martinique-Aimé Césaire, puis incarcéré. Et depuis 4 mois, il est en liberté sous contrôle judiciaire. Aujourd'hui, Jean-François Malo conteste la procédure d'extradition et se pourvoit en cassation. L'arrêt sera rendu le 20 octobre prochain. Les agriculteurs des Antilles tirent la sonnette d'alarme face aux baisses de crédit annoncées dans le projet de loi de finances 2027. Derrière cette alerte, c'est la survie des exploitations, des emplois et la capacité même de nos territoires à produire davantage pour se nourrir qui sont en jeu. Les représentants du secteur ont détaillé vendredi leurs inquiétudes et leurs demandes. En Martinique, une matinée d'informations organisée au Gros Monde samedi dernier sur les morsures de serpents. Les équipes du service de toxicologie du CHUM et des spécialistes de la biodiversité étaient présents pour répondre aux questions de la population. Depuis le début de l'année, plus d'une cinquantaine de morsures ont été recensées. Une personne est décédée des suites de sa blessure. Enfin, en sport, le décès de Jean-Max de Chavigny, figure emblématique du sport nautique en Martinique, ancien véliplanchiste de haut niveau. Il aurait célébré aujourd'hui son 61e anniversaire. Il avait notamment décroché avec l'équipe de France une 5e place aux Jeux Olympiques de Los Angeles. C'était en 1996. Voilà pour l'info sur Énergie. Très bonne journée. On se dit à demain.
0: À demain, Clara Vincent. Bonne journée à vous.
3: Bonne journée, Max.
0: Vous attendez à ce que je dise quelque chose de
3: non,
0: particulier?
3: Non, mais je ne sais pas, mais c'était bizarre.
0: Qu'est-ce qui est bizarre?
3: J'ai senti.
0: C'est fou, hein? On essaie d'être sympa et ça paraît bizarre. Clara Vincent, on se voit demain? Avec grand plaisir, très cher. Avec grand plaisir. Soyez vigilants, vous qui êtes à l'écoute du Max Morning ce matin.
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1: Merci d'être à l'écoute du Max Morning, ouais. 7h37 sur Énergie. Nous avons notre gagnant. En tout cas, la personne qui était la plus rapide au standard, puisque vous l'avez entendu, ce signal du World Creole Music Festival qui donne accès à l'ensemble des concerts. Ouais, c'est le fameux pass que nous vous offrons à l'occasion de ce World Creole Music Festival. Reste après à votre charge de trouver l'hébergement et puis le transport. Mais généralement, vous êtes... Vous êtes opérationnel.
2: Vous avez tous des pieds à terre là-bas.
1: C'est
2: bizarre,
1: exactement.
2: Hein.
1: C'est bizarre.
2: C'est bizarre.
1: En tout cas, on accueille Liz.
2: Liz, c'est bien ça.
1: Salut Liz.
3: Mais il y a Jane aussi. Hein.
2: Liz Jane.
3: Liz Jane.
1: Liz Jane. Liz Jane.
2: Yes, sir.
3: Oui.
1: C'est joli.
2: Elle a failli faire un AVC.
1: Pourquoi
3: quand j'ai décroché. Ah, ben oui. Excuse-moi. Oreilles. Franchement, excuse-moi.
2: Ah, mais oui, parce que là, j'ai de la surdité.
1: Pourquoi elle a crié, c'est ça?
2: Elle a gueulé, elle a pas crié.
3: Non mais je pense que tout le quartier m'a entendu.
1: En tout cas, on est ravis de t'avoir avec nous au Standard Énergie, ce qui confirme que tu as droit à ton passe valable pour tous les concerts du World Creole Music Festival. Liz James. Donc maintenant, reste à toi de t'organiser pour le voyage et puis l'hébergement.
3: Ah mais je suis déjà organisée,
1: eh ben voilà.
3: Les gars. Je suis déjà organisée.
2: Encore quelqu'un qui a un pied à terre là-bas.
1: Excellent.
3: Non, même pas. Avec ma copine, on s'est dit qu'on gère autour et qu'il nous reste d'avoir les passes. Et donc on a fait l'énergie. Il faut qu'on se surveille.
2: Vous êtes des malades.
3: Ah bon.
1: Bien joué, Liz. Bien joué. On t'embrasse. On te souhaite une superbe journée. À bientôt! Mrs. Liz Jane, Fanny G pour la suite sur Énergie.

0: Fresh Hit de ce week-end, Fanny G que vous avez entendu tourner à fond sur Énergie durant tout le week-end. Ça s'appelle Que Toi. 7h42, dans un instant on va écouter du Réo, ça sera la vidéo. 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
1: Eh oui,
0: 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Donc soyez attentifs, à tout moment on pourra vous filer vos invitations afin de vous y rendre à cet événement exceptionnel. Réo pour la suite sur Energy. Et puis dans un instant on va parler des fameux 6 000 euros qui vont tomber ce vendredi.
2: Ok, bon.

0: Lavidou Réo à l'instant sur Énergie. Bon, mesdames, mesdemoiselles et messieurs, Audric, toi ouais. aussi, je vais te demander, connais-tu la visualisation?
1: C'est le fait de visualiser des choses. C'est ça.
0: C'est ça.
1: Je connais.
0: Ça permet de faire venir à soi ce que tu visualises. Est-ce que tu comprends?
1: Je comprends.
0: Alors, vous qui écoutez le Max Morning ce matin, j'aimerais que vous imaginiez une seule scène. Vous gagnez 6000 euros. Et vous appelez la personne que vous aimez pour lui annoncer. Quelle serait votre phrase? Est-ce que ce serait « Chérie, tu es assis ?» Ou bien « Doudou, tu es assise ?» Parce que je viens de gagner 6000 euros sur Énergie.
1: Ah, mon Dieu.
0: Ou alors, est-ce que ce serait « Aux amis ?» En pétéo.
1: Allez, oui.
0: En pour 6000 euros, si yo. Quelle serait votre phrase? Imaginez ça. On vous appelle, on vous annonce que vous gagnez 6000 euros. Vous raccrochez. Quelle est la première personne que vous appelez? Qu'est-ce que vous dites à cette personne? Ça y est, vous vous visualisez? C'est nickel. Maintenant, il ne vous reste plus qu'à tenter votre chance en envoyant par SMS NRJ au 77 700. Rentrez le mot de passe qui vous sera demandé. Le mot de passe, Audric.
1: Rose, R-O-S-E.
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0: Imaginez ça. Donc, on vous laisse faire. Quant à nous, on revient en musique très rapidement avec Morane Voyer sur Énergie. Ça sera Maître Carré.

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0: Il y a ceux qui, ce matin, il y a ceux qui nous écoutent en voiture, ceux qui travaillent déjà peut-être, ceux qui préparent les enfants toujours à 8h, vous êtes à la bourre. Hein. Des milliers de journées différentes en tout cas, mais un même et seul rendez-vous, celui du Max Morning sur NRJ. Ce matin, quelqu'un, il y en a forcément parmi vous qui vont commencer peut-être un nouveau travail.
1: Eh ben oui, ça peut être un jour de rentrée.
0: Eh oui. Peut-être une formation.
1: Ouais, ouais.
0: Peut-être un projet ou bien une nouvelle aventure. Si c'est votre cas, on vous envoie toute notre énergie et surtout, profitez de ce premier jour. On ne le vit qu'une fois. N'est-ce pas? Restez des nôtres, les amis. On a du son à venir. On a également le second et dernier gold de la matinée. Ça sera d'ici, dans moins de 10 minutes. Entre-temps, on aura plaisir à écouter Lewis Mello. C'est On My Way sur NRJ. Juste après, on fait place au second et dernier sondage insolite

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1: Yep. Bon, très chers amis, voici venu l'heure du second sondage insolite de la matinée. Ce sondage fait couler beaucoup d'encre hors antenne.
2: Ah oui, clairement.
1: Mais Audrey, tu n'es pas d'accord.
2: Allez, deux.
1: Alors, pour 4% des gens, bon, 4% c'est pas beaucoup, donc faut pas s'exciter.
2: On est d'accord, on est d'accord, on est d'accord.
1: Donc pour 4% des gens, c'est le plat le plus addictif. Et j'ai, je veux pas dire que je fais pourtant partie de ces 4%, mais
2: à c'est mon avis,
1: j'ai une certaine sensibilité.
2: Ouais, tu fais partie des 4%.
1: Non, peut-être pas addictif.
2: Ah, on est d'accord, c'est le terme addictif qui est compliqué en fait.
1: Mais je dois en consommer plus que toi, ça je suis sûr.
2: Mais clairement, mon ami. Mais clairement.
1: Donc je répète, pour 4% des gens, c'est le plat le plus addictif. De quoi s'agit-il selon vous? 06 90 11 14 14. En attendant, chers amis, non, on va faire ça comme il faut. On va faire ça comme il faut. Voici le, eh bien, le retour vers le passé de ce matin, le second et dernier gold de cette matinée. Montée de son. Voici Dadju.
2: Et je
1: va dire à ton ex. Et puis on attend votre bonne réponse juste après. Pour 4% des gens, c'est le plat le plus addictif. De quoi parlons-nous? 06 90 11 14 14. En attendant, volume!
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0: Le passé, c'était 2020 ce matin avec Dadju. Cette année-là, on découvrait tous les joies des réunions Zoom. On passait nos journées en visioconf.
1: Allez,
0: avec
1: ouais.
0: Une phrase qui est devenue culte. On ne t'entend pas, t'as coupé ton micro. Et puis il y avait ceux qui oubliaient d'éteindre leur caméra et qui nous faisaient visiter leur salon en pyjama.
1: C'est ça.
0: Tu te rappelles, 2020, c'était Covid.
1: Ah ouais,
0: hein. C'était
1: ça.
0: Covid.
1: Quelle erreur.
0: Eh ouais. Et donc c'était à cette époque que Dadju nous sortait ce banger. On y va pour les résultats du second sondage insolite de la matinée. La question était, je vous le rappelle, pour 4% des gens, c'est le plat le plus addictif. Et on a eu des pépites.
1: Oh oui, ah, on vous a pas demandé vos goûts, en fait. C'est ça, là j'ai l'impression que vous avez donné vos goûts.
0: Ouais, on a eu du concombre sardine.
1: J'ai eu du cassoulet plusieurs fois.
0: On a eu pizza.
1: Des noix.
0: Des pâtes carbo également, tiens. Oui, des noix, pourquoi?
1: Des noix. Des dombrés. Et le pire de tous, les légumes verts.
0: Pourquoi le pire de tous?
1: Addictif. Des légumes verts.
0: Bah oui.
1: Mais les nègres.
0: Oui.
1: Ok. 4% de gens bizarres.
0: En tout cas, la bonne réponse était celle-ci. C'est Mimi Damo qui nous l'a emmené, la réponse que nous attendions. Non, c'est pas le bon potard, Max. Ouais, j'avoue, j'ai du mal avec cette nouvelle disposition.
1: Oh. Allez.
2: Bonjour, bonjour.
1: Hello.
2: J'ai gagné. La bonne réponse, c'est la soupe.
0: Absolument. Pour 4% des gens... Audric, arrête avec ton jugement. Pour 4% des gens, la soupe, c'est le plat le plus addictif. Et j'aime beaucoup la soupe, je dois l'avouer.
1: Le terme addictif me dérange.
0: Mais c'est pour toi. Il y a des gens qui peuvent manger de la soupe tous les jours.
1: Ouais.
0: Tu vois, okay. Dans ton ouais, il y a un gros jugement, mais il est énorme. Tu peux pas te cacher. Pour vous, enfin, après c'est 4%, c'est pas non plus énorme, hein, mais pour 4% des gens, oui, la soupe, c'est addictif.
1: La soupe.
0: Et j'aime beaucoup la soupe.
1: Ok.
0: Bon, après, tout dépend comment tu...
1: C'est ça.
0: Parce que des fois, tu peux retrouver de la soupe avec ça d'huile.
1: Aïe. Non, ça, c'est pas bon.
0: Ça de gras, tu vois. Mais bon.
1: Ah, ben c'est une soupe qu'on a de goutte d'eau, là. Des gens qui savent pas faire la soupe.
0: Ah oui, donc ça, oui, ça non plus.
1: Le bouillon. Le
0: bouillon. Oui, c'est ça. Allez, on revient à prochaine SIA, Vibes Cartel, pour la good news du nounours. Qu'est-ce qu'il y a?
1: Marino, elle a dit 4% de gens qui ont des dents fragiles.

0: Shang Yang, Vibes Cartel.
1: Merci d'écouter le Max Morning sur Énergie et je salue toute la team Soupe qui nous écoute ce matin. Je vais même citer Didi, je vais citer l'original. Je vais également même citer Pat.
2: La soupe, elle est trop bonne, la soupe. Et pour te dire, ce matin, on fête un anniversaire au boulot et ce matin, il y aura de la soupe en accueil avec tout plein d'autres choses que je ne vais pas citer pour ne pas vous faire du mal. Mais il y aura de la poussinien. Voilà.
1: Ah ouais, la Poseidon, ça sent quoi ça, notre délire?
3: Oh mon Dieu.
1: On va en parler plus tard, mais la Poseidon, il nous a mis un truc en tête là.
3: Oh.
1: Ça va, mon nounours?
3: La Poseidon.
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1: Ouais. Allez, quelle est la bonne nouvelle du jour?
5: Après tout ça, on va passer à des bonnes nouvelles quand même à un moment donné. Non mais oh! Les amis, je vais vous raconter une très belle histoire pour la good news du jour avec monsieur François Marien. C'est un homme qui est né sans bras. D'accord. Et du côté droit, il a 3 doigts. Uniquement. Je vous laisse deviner quelle est sa passion dans la vie.
1: Attends,
5: vous avez 10 secondes.
1: Tu peux reprendre, s'il te plaît?
5: C'est un homme qui est né sans bras.
1: Ah merde.
5: Sans avant-bras, pardon. Et du côté droit, il a uniquement 3 doigts. Et il a une passion depuis tout petit qu'il veut assouvir. Quelle est-elle? Je vous donne 10 secondes. Max, arrête de rigoler. S'il
1: te plaît. Je ne rigole pas. Je n'ai pas d'idée pour le métier.
5: Tu n'as pas d'idée sur WhatsApp non plus? Alors, par contre, la personne qui a dit piano, tu vas en enfer. Direct. Gynéco. Non, mais vous êtes sérieux sur WhatsApp?
3: Oh mon Dieu.
5: Oui, Nat, bien trouvé. Sa passion, c'est la cuisine, les amis.
1: J'aime cette communauté.
5: Et il a appris à réinventer chaque geste de sa vie quotidienne pour être derrière les fourneaux. Il a même participé à l'émission belge. Comment ça s'appelle? Dis-moi.
3: Tu me perturbes, Max.
5: Un dîner presque parfait.
1: En fait, voilà. Faut que j'arrête de regarder le WhatsApp.
5: Ne regarde pas le WhatsApp. Il y a quelqu'un qui a écrit pas de bois, pas de chocolat. Vous êtes horrible. Il a réussi à participer à l'émission Un dîner presque parfait et il nourrit un rêve encore plus ambitieux aujourd'hui. Ouvrir un restaurant totalement inclusif.
1: Qui envie de vous voir. Arrêtez les gens.
5: Ah oh, purée.
1: On écoute KMJ.
5: Oui.
1: Merci pour ton...
5: Bravo François Marien. Courage à toi.
3: Oh mon Dieu.
1: Mais il y a qui moi sur Énergie pour la suite. Bon réveil.
5: Mais il y a qui soit...

0: TKMJ à l'instant sur NRJ. Je suis pas fier de moi.
1: Hein. Ah, il y a un bus rempli de gens du WhatsApp là qui descend en enfer direct.
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0: Alors j'avoue, bref. Aujourd'hui, on est lundi. Vendredi paraît peut-être encore loin, mais quelque part, il y a peut-être quelqu'un qui vient de commencer la semaine sans savoir qu'elle pourrait se terminer avec 6000 euros de plus sur son compte en banque.
1: Mm-hmm.
0: Cette personne, c'est peut-être vous.
1: Ouais.
0: Oui, vous ne savez pas. Vous n'avez même peut-être pas encore joué. Vous vous dites, ouais, je tente pas.
1: Qu'est-ce que je vais faire avec 6000 euros ?
0: Non, mais 6000, ça peut être une belle opportunité, mais pff, est-ce que je tente ? 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Je ne gagne jamais, etc., etc. Dites-vous bien que la plupart des gens qui emportent le Money Time jouent effectivement depuis un petit moment. Mais peut-être que vendredi, c'est pour vous. 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C'est bon, tu es de retour avec nous ?
1: Ça va.
0: Ok, très bien. On revient en musique juste avant l'info, ça sera du Joe et de Tilly, Rihanna. Quelque chose à rajouter ?
1: Non, il ne faut pas regarder WhatsApp.
0: D'accord.

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0: Piggy Boy, à l'instant sur Énergie. Ne touchez à rien. La suite de la musique sera celle de Calypso. Pour l'heure, on fait place à l'info.
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0: Information locale et régionale condensée en moins de 5 minutes. C'est Florence Treuil que l'on retrouve. Bonjour.
3: Bonjour Max, bonjour à toutes et à tous. Les syndicats réclament des actes et des moyens après des tirs contre les forces de l'ordre en Guadeloupe. Un fugitif installé en Martinique se pourvoit en cassation pour contester son extradition vers le Canada. Pour la météo, matinée ensoleillée mais ciel voilé en Martinique. Le ciel, lui, est plutôt nuageux en Guadeloupe avec quelques averses faibles. Côté température, 29 à Fort-de-France et à Pointe-à-Pitre.
0: Voici l'essentiel de l'actualité de ce lundi.
3: Les syndicats de police réclament des renforts après les tirs contre deux gendarmes du GIGN en Guadeloupe. Blessés par balles samedi soir aux Abîmes, les deux militaires ont reçu le soutien du ministre de l'Intérieur. Quatre personnes ont été interpellées. Mais pour les syndicats, les déclarations ne suffisent plus. Ils exigent davantage d'effectifs, des véhicules mieux protégés et des équipements adaptés. Le préfet de Guadeloupe doit se rendre dès aujourd'hui auprès des militaires du GIGN. En Martinique, le fugitif canadien Jean-François Malot conteste toujours son extradition. Ce promoteur immobilier condamné au Québec en son absence à 5 ans de prison pour avoir commandité une attaque armée contre un avocat. Eh bien, il avait été arrêté en Martinique en décembre dernier avec de faux papiers à l'aéroport. Remis en liberté, sous contrôle judiciaire, il nie les faits et s'est pourvu en cassation. La décision est attendue le 20 octobre pour donc la procédure d'extradition. Deux affaires d'inceste sont jugées cette semaine devant la cour criminelle départementale de Guadeloupe. Dès aujourd'hui, un homme de 75 ans comparé pour des tentatives de viol et agressions sexuelles présumées sur trois enfants de sa famille à Saint-Barthélemy dans les années 90. Jeudi, un autre homme de 36 ans sera jugé pour des viols et agressions sexuelles présumées sur sa belle-fille de 12 ans au Moule. Les deux accusés encourent jusqu'à 20 ans de réclusion criminelle. Une cinquantaine de personnes ont marché contre la violence hier à Fort-de-France. Vêtues de blanc, des familles endeuillées ont rendu hommage à leurs proches. Une marche prévue de longue date, organisée pourtant au lendemain d'un nouvel homicide à Basse-Pointe. Samedi soir, Cédric Villedeuil, 38 ans, a été abattu sur son deux roues. C'est le 22e homicide de l'année en Martinique. L'enquête se poursuit pour retrouver le ou les auteurs. Le rhum martiniquais a l'honneur au Grand Prix de Formule 1 de Singapour. La distillerie Naisson y a présenté plusieurs cuvées le week-end dernier, dont un rhum vieux en édition limitée créé avec la maison de luxe italienne Stefano Ricci. Une vitrine internationale pour faire connaître le rhum agricole martiniquais et donc conquérir les marchés asiatiques. On termine avec un mot de sport et de cyclisme. La jeunesse antillaise s'est emparée du podium au championnat de la Caraïbe en République dominicaine. La martiniquaise Dalia Ren décroche l'or sur route chez les moins de 23 ans. Le Guadeloupéen Luigi Horn remporte lui le titre caribéen du contre-la-montre.
0: Génial.
3: Voilà, bravo à eux.
0: Merci beaucoup Florence Treuil pour ces bonnes nouvelles, en tout cas en fin de tâche.
3: Oui. Oui, parce que sinon...
0: C'est pas foufou. Hein.
3: Voilà.
0: Merci beaucoup, prenez soin de vous et puis on se retrouve dès demain 6h30.
3: À demain.
0: Quant à vous qui nous écoutez, notez maintenant, on va vous donner sans plus tarder les trois premiers chiffres du code PIN qu'il va falloir éclater dans les minutes à venir afin de retrouver le code PIN entier, ce qui vous permettra de vous sélectionner pour le tirage au sort du vendredi 23 pour participer. Donc, à ce tirage au sort, vous donnons droit à l'iPhone 18 Pro. C'est un joli bébé. Audric.
4: Alors, on a le 4, le 4 et le 1.
0: 4, 4, 1. Il vous reste un chiffre à trouver. Je vais vous aider en vous disant que je me retourne. Quand je me retourne, du moins, je change d'identité. Pour compléter donc les trois chiffres. Alors je précise hein, pour ceux qui vont tenter leur chance, une fois que vous allez passer à l'antenne, il me faudra les quatre chiffres, hein, pas uniquement le chiffre que vous auriez éventuellement trouvé. Donc répète Audric.
4: 4, 4, 1.
0: Et le dernier chiffre, Vous allez devoir le trouver avec ces indications. Quand je me retourne, je change d'identité. Bonne chance à tous, on se retrouve après Calypso.
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0: Calypso à l'instant sur Énergie.
1: Yeah. 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
0: Vous savez désormais comment ça se passe depuis ce matin. On vous permet eh bien, de vous sélectionner pour le tirage au sort donnant droit à l'iPhone 18 Pro, s'il vous plaît.
2: Eh ben bravo.
0: Le tout nouveau modèle premium d'Apple qui risque de finir dans vos mains à condition d'une part vous sélectionner.
2: Ouais.
0: Et d'autre part, être tiré au sort. Mais c'est pour ça. Vous le sélectionner, nous vous invitons à faire sauter le mystérieux code PIN, les mystérieux code PIN chaque jour. Alors là, on vous a donné donc un code PIN. Je ne vais pas te demander de le répéter.
2: Non, on a donné les trois premiers chiffres, à vous de trouver le dernier.
0: Voilà, et le dernier pour vous aider, c'était ce petit indice. Quand je me retourne, je change d'identité.
2: C'était facile, les copains.
0: On va retrouver Coralie à l'antenne.
2: C'est ça.
0: Salut Coralie, bonjour.
3: Coucou.
0: Comment vas-tu?
3: Ça va et vous?
0: Ça va. Ah bah plutôt pas mal, plutôt pas mal. C'est un lundi souriant.
2: Ouais.
3: Oui, ça va.
0: Bon, tu nous appelles d'où, Coralie? Tu es en vacances? D'accord.
3: Non,
0: tu es au boulot?
3: Déjà au boulot.
0: Ah ben très bien.
3: Oui, je ne parle pas trop fort.
0: Oui, on va te laisser quand même travailler. Je vais te demander déjà les trois premiers chiffres du code PIN. Est-ce que tu t'en rappelles?
3: 4 et 1.
0: Oui, madame. Très bien. Et avec l'indication, quand je me retourne, je change d'identité, tu rajoutes le
3: 9.
0: Yeah! That is a good response. Bravo Coralie, te voilà sélectionné pour le tirage au sort du vendredi 23. Effectivement, c'était
2: 4-4-19.
0: Voilà, 44-19. C'était le code PIN qu'il fallait faire sauter ce matin. Eh bien, on va te souhaiter bon courage et une belle journée au boulot.
3: Merci beaucoup.
0: Tu travailles dans quoi, dis-nous?
3: Gros bisous.
0: Comptabilité.
2: Ah, en plus?
0: Ah, comptabilité.
2: Voilà, on genre.
0: On est quel jour? On est le combien?
2: C'est bon, tu peux faire les virements.
3: Non, pendant les temps.
0: Le 12, il va falloir commencer à y penser.
2: Ah ben oui, là.
3: T'inquiète.
0: Allez, on t'embrasse, Coralie.
2: Bisous.
3: Gros bisous à vous. Merci.
0: Bye bye. Avec grand plaisir. Donc, elle est sélectionnée pour le tirage au sort du vendredi 23. Demain, ça sera peut-être votre cas.
2: Yeah.
0: Voici May. J'aime beaucoup ce titre. Maladie l'en mou sur Énergie. Et puis, on est de retour juste après la famille. 8h42. On est ensemble jusqu'à 9h. Enfin, un petit peu avant.
2: Un petit peu avant.

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1: En effet, ça sera ce vendredi, les amis. Un petit rappel juste avant de vous souhaiter une bonne journée. Vous retrouvez demain à 6h. Oui, ce vendredi, si vous êtes dans la course, peut-être que la chance vous sourira. Et ainsi, vous verrez votre compte en banque gonflé de 6000 euros. C'est une sacrée belle somme, 6000 euros. C'est le début d'un projet, comme on l'a dit ce matin. C'est les vacances, c'est des fêtes de fin d'année sympa. Mm-hmm. Bref, 6000 euros, c'est s'appuyer sur quelque chose de confortable.
2: Ah oui.
1: Ah, 6000 euros, c'est confortable. Je vous le garantis. Donc, pour être dans la course, chers amis, il vous faut jouer. Vous jouez quand vous voulez. Vous pouvez jouer dès maintenant, vous jouez un petit peu plus tard. C'est comme vous voulez. En tout cas, l'essentiel étant d'envoyer par SMS NRJ au 77-700, suivi du mot de passe qui vous sera réclamé. Le mot de passe, Audric.
2: Rose, R-O-S-E.
1: Sachez que ce mot de passe, il est valable toute la semaine. D'accord ? Donc, si vous l'avez, ça ne va pas changer d'ici demain ou après-demain. Rose, R-O-S-E. Ensuite, vous rentrez vos coordonnées, nom, prénom, numéro de téléphone. Vous faites attention en rentrant votre numéro de téléphone.
3: S'il vous plaît.
1: Oui, parce que c'est à cause de cela ou grâce à cela, tout dépend où on se place, que ce Money Time a été doublé. Et donc, aujourd'hui, pèse 6000 euros. C'est parce que quelqu'un a mal rentré ses coordonnées téléphoniques. On vous dit bonne chance, on vous souhaite une excellente journée, on vous lâche la main, vous êtes prêts désormais à affronter cette belle journée de lundi pour une nouvelle semaine. On sera de retour dès demain 6h. Ciao mon nounours.
2: Bisous Maxou, bisous tout le monde.
1: On vous embrasse la famille.
2: Allez, ben
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1: Allez, excellent début de semaine. Merci de choisir Énergie. Je vous accompagne jusqu'à 18h dans l'After Moon avec le sourire, la bonne humeur.

Mais oui, il vous suffira de composer le 0800 009 800. 0800 009 800. Si vous voulez repartir cet après-midi, allez, avec du cinéma. J'ai des invitations pour un événement qui s'appelle Siro. J'ai le cinéma, je vous l'ai dit, c'est Street Fighter. Ça se gagne en ce moment même sur Energy. Il y a le Paco Win, c'est au Paco Land. On va décortiquer tout ça tranquillou. Il y a la Pinky Bloom, ça se gagne en ce moment sur Energy. Quoi encore? Je vous dis qu'on est bien. En ce moment, on est très très bien. Hein, on vous offre aussi le World Creole Music Festival. Ça se gagne en ce moment. On a du ciné, pareil. Hein.

Tisha, Tana et Rodriguez qui se sont déjà lâchés. On dit oui, dit Rodriguez, mais Rodriguez, je t'attends. Hein? Je t'attends cet après-midi. Peut-être que tu partiras au World Creole Music Festival. On est chaud. Hein? Il y a du spectacle, il y aura de gros hits, il y aura de la bonne bouffe aussi. Tana, on te fait des bisous. Allez, on va lancer cette émission avec Ayoé Nowata. Et de suite, on fait place à Blaise Faya, Guansu. Excellent début d'après-midi, ensemble, jusqu'à 18h.

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1: Alors en tout cas, bon après-midi, merci. J'ai l'impression d'être veille de week-end, je ne sais pas pourquoi. Je reviens en pleine forme et j'ai l'impression que soit on est en vacances, alors que ce n'est pas du tout le cas, soit on est en vacances, soit on est en début de week-end, ce qui n'est pas du tout le cas. Nous sommes bien lundi, on démarre la semaine de belle manière et pour bien démarrer, ben, on vous choisit encore de nouveaux cadeaux, tout ça. Et là, maintenant, on accueille qui ?
2: C'est Issa.
1: Alors, ton prénom, tout simplement, il donne quoi ?
2: T'Issa ? Tout à fait.
1: D'accord, ok. Et vous mettez tout ça, toi, pour vous dire, mais T'Issa ?
2: Parce que je supporte, je suis crispée, je supporte, j'espère que...
1: T'es crispée pourquoi ? T'es crispée pourquoi ? Mais t'es sérieuse, là ?
2: Oui.
1: En fait, t'as pas l'habitude d'échanger au téléphone. Ah, t'es ça ?
2: Oui, mais l'attente est longue. Ça fait 2 semaines que je joue. Donc, j'attends.
1: Tu attends quoi exactement ? Mais dis-moi tout !
2: J'attends les tickets pour le festival, les fameux cadeaux.
1: Oh, d'accord. C'est donc ça ?
2: Oui.
1: C'est donc ça. Alors, je regarde si ça existe. Hein.
2: D'accord.
1: Mais pour toi, ça sera prêt cet après-midi. Par contre, je vais t'inviter à un événement, hein, Tessa.
2: Non.
1: Tu veux pas ?
2: Non, je ne veux pas.
1: Je t'embrasse alors. Je t'embrasse. Moi, j'ai envie de te faire plaisir parce que, voilà, je trouve que t'as un petit ton qui...
2: Avec quoi ?
1: Pardon ?
2: J'en
1: paierai
2: avec quoi ?
1: Tu vois ? Si j'avais décidé de faire tomber le money time là tout de suite, là, ça y est, tu serais passé à côté. Tout ça parce que tu dis non, je veux pas.
2: D'accord, mais j'attends.
1: Tu attends quoi ? Vas-y, dis-moi.
2: J'attends qu'on me propose le cadeau. Je vais prendre.
1: Ah là là, c'est genre. Alors, l'invitation pour Pinky Bloom, octobre.

0: Ça va être encore un super moment de fête et tu y seras avec la personne de ton choix.
1: Entendu.
0: Ne manifeste pas du tout ta joie.
1: Non.
0: Non, mais pas du tout. Mais pas du tout, du tout, du tout. Non, mais bon, on est là, tranquille, on est dans l'aftermoon, on prend ça tranquille. T'inquiète, je t'embrasse.
1: Merci.
0: À bientôt. J'aimerais par là même souhaiter un joyeux anniversaire à toutes les personnes nées un 12 octobre. J'ai une pensée pour Flo, j'ai une pensée pour Karen, et puis si vous en connaissez d'autres, n'hésitez pas à m'en faire part au 06 90 11 14 14. La suite pour nous, ça sera avec Calypso et Niggy Boy.

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1: Allez, juste avant de partir au 0800, on va parler de Money Time. 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Ça, c'est sûr. Là, maintenant, on accueille qui ?
2: Johanna.
1: Johanna, c'est toi qui m'as laissé un message
2: Bien sûr que c'est moi.
1: Alors, Johanna m'a laissé un message. Je vais le lire. Je vais le lire. Elle me dit... C'est aujourd'hui que tu... Non, c'est... Alors, t'as parlé aux garçons du matin, déjà?
2: Oui.
1: En leur parlant de légumes verts?
2: Oui.
1: Alors, Johanna m'a dit, bonjour, Timarc. Tu vois, c'est ça. Tu ne veux pas prendre mon appel et tu tombes sur des gens qui ne sont pas contents de leur cadeau. Johanna, c'est à ton tour, maintenant.
2: Ben oui, Timarc. On y va. Qu'est-ce que j'ai comme cadeau?
1: Comment ça va déjà?
2: Moi, ça va très bien. Je sors du boulot. Mm-hmm. Je sors du boulot, donc c'est bien. C'est déjà une très bonne chose. Je vais récupérer mes enfants.
1: D'accord.
2: On va faire les devoirs.
1: Et puis, c'est une très belle chose.
2: Et puis, on écoute qui manque, bien sûr.
1: Et c'est
2: on
1: tout.
2: On écoute qui manque.
1: Ça va être ça pendant l'après-midi, là.
2: Qui manque, il est déjà 16. Là, c'est... L'école a repris. C'est plus les vacances. On va faire les devoirs avec les enfants.
1: Mais tu me dis ça comme si je disais le contraire. Je demande juste. Est-ce qu'il n'y aura que ça?
2: Oui, il n'y aura que ça.
1: D'accord.
2: Tu vois, là, je sens que de recevoir des messages pour me dire, Johanna, c'est toi à la radio.
1: Mais pourquoi tu t'en cachais?
2: Non, je ne me cache pas, mais bon, je pense qu'on en a marre de m'entendre.
1: Moi, je n'ai rien dit du genre.
2: J'ai pas dit toi.
1: Règle tes comptes.
2: Mes potes, ils en ont.

0: nouvelle sortie au cinéma.
1: Il y a quoi au cinéma?
0: Street Fighter.
1: Eh ben, les garçons iront combattre, ils iront, t'inquiète.
0: Eh ben voilà, comme ça c'est
1: parfait.
0: Fait. Mais je te souhaite un bel après-midi.
1: C'est mon cadeau.
0: À bientôt, Johanna.
1: À plus, Simon.
0: D'accord. Et tu dis à tes copains que tu reviendras, Johanna.
1: Mais bien sûr, je reviens pour les trois passes de la demi, bien sûr.
0: D'accord. Bah, je te souhaite un bon début de soirée, quoi qu'il arrive.
1: Merci, Simon. Bisous.
0: Bisous, Johanna. Je croyais que j'étais bavard. Je croyais que j'étais très bavard, mais il faut toujours se dire qu'il y a plus fort que nous. Allez, Fanny G pour la suite et Rayeux, la vie d'où. On est dans l'Aftermoon jusqu'à 18h, juste après. On fera place au DJ pour le bloc party énergie. Excellent début.

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1: Allez, excellent début d'après-midi. Bon, on peut dire bon après-midi, tout simplement, tranquille. On est dans l'After Moon jusqu'à 18h. À 18h, je vous rappelle qu'on a rendez-vous avec le Bloc Party Énergie. Ce soir, DJ Keke en premier lieu, et puis le deuxième, ça sera DJ Sky. Ils seront là pour nous faire une belle sortie de journée. Ça va le faire. Allez, j'accueille qui maintenant ?
2: J'accueille Florence.
1: Comment ça va, Florence ?
2: Ça va super, et toi, tu marques ?
1: Moi, ça va, tranquille. Comme tous les après-midi, moi, je me porte bien, c'est cool. Rien que l'idée de savoir...
2: T'as toujours le smile, toi.
1: Ben ouais, mais rien que l'idée de savoir que j'accompagne certains, tu sais, qui sortent du boulot, qui sont en mode stress, qui sont dans les embouteillages, qui sont partis un petit peu plus tard, tu sais, en se disant, j'aurais le temps d'aller... Non, j'aurais le temps d'aller récupérer les gosses. Et puis tu te rends compte que les embouteillages, ils sont monstrueux, quoi, mais... J'aime bien les accompagner l'après-midi comme ça, histoire de vous détendre, passer un super moment ensemble.
2: D'accord, mais moi, tu m'accompagnes au travail. Je me suis dit, voilà, tous les après-midi, 16h, allez, on met Tima quand le boss n'est pas là, comme ça, tu vois, on se met bien. On va pas dire ça trop fort.
1: Je peux même pas te demander dans quoi tu bosses, puisqu'on va te reconnaître maintenant.
2: Ouais, voilà, donc on fera comme si... On
1: n'a
2: rien dit, voilà.
1: Oh non, c'est pas cool. Bon, Florence.
2: Oui.
1: Je regarde. Je suis en train de faire 36 000 trucs en même temps. On regarde avec quel cadeau Florence repartira.
2: Mmh.
1: On change de département. On vient là. On fait ça ensemble. Et Florence. J'adore.
2: Dis-moi tout, Simon, je t'écoute.
1: Je t'invite à Pacoland pour le Pacowin. Ça sera du 17 au 31 octobre. De 14 à 19h, tu pourras en profiter avec la personne de ton choix.
2: Oh, le Pacoland, ça me disait pas trop, ça.
1: Ça, c'est pour Blamour.
2: Aïe, aïe, aïe. Pourquoi t'es vilain comme ça?
1: Donne-nous deux, Florence. Qui est vilain? Dis-moi.
2: Mais c'est toi.
1: Alors, c'est
2: parce
1: comme
2: que
1: si tu sais...
2: tu m'as dit qu'on change de département. Tiens, moi, t'es attaqué. Elle dit, oui. Tu manques qu'à envoyer moins Dominique.
1: Ah, d'accord. D'accord. Tu vois, t'as commencé à m'écouter à quelle heure?
2: Ben, j'ai commencé à 16h, je t'ai dit, puisque c'est quand le boss, il part, tu vois, quand il part faire des petites courses, faire des livraisons, qu'on branche la radio, donc tu sais, en mode, quand le chat n'est pas là, les souris dansent, tu vois, en
1: stress. Mais non, mais tu peux le faire discrètement, parce que là, sur le téléphone, ton téléphone portable, tu peux télécharger l'application Énergie, ça fonctionne.
2: Mais non, je suis en décalé, j'ai essayé, hein.
1: Décalé ou pas, mais tu vis le truc. Mais c'est quoi ton histoire?
2: Il pas bon.
1: Le but, c'est de vivre l'histoire.
2: Ah, ben oui, mais tu vois, si tu rates le signal, ben il pas bon. Donc tu vois, je suis avec la petite radio. Tu vois, je viens avec ma petite radio. Quand le boss part, pop, je mets ma radio. Et voilà, j'écoute, j'attends le signal. Quand il me dit, bon, il va peut-être lâcher un truc. Allez, pop.
1: Mais dans tout ton discours là, j'ai lâché quelque chose.
2: Mais pas ce qui m'intéresse malheureusement. Donc tu vois, j'essaie de voir si
1: Vous êtes trop compliqué en fait. Tu sais quoi? On va te rencontrer en train de marcher à Walpé. Mais oui. Je t'offre quelque chose et toi tu m'as dit j'avais fait un nain. Mais c'est bon quoi.
2: Mais c'est la Dominique qui m'intéresse, j'ai jamais été.
1: Mais vas-y, personne ne t'y empêche.
2: Ouais, ok, c'est bon. Ah, t'es vilain, bah, t'es vraiment vilain.
1: Mais ça m'arrive des fois. Surtout quand je n'ai pas la possibilité de me retourner, quoi, tu vois.
2: Bon, ben écoute, ben, je laisse à quelqu'un, pas cool, je sais pas quoi, hein, parce que moi, c'est Dominique qui m'intéresse. Hein.
1: Florence, je plains ton mari.
2: Ah, et pourquoi?
1: Capalé.
2: Et pourquoi?
1: Capalé.
2: Mais oui, mais écoute, tu vois, je balance la sauce, tu vois, j'essaie d'enrober, mais visiblement ça marche pas, donc tant pis, hein, écoute. Hein. Tant pis. Hein.
1: Bon après-midi.
2: Merci à toi aussi.
1: Bisous, Florence.
2: Bye bye.
1: Allez, la suite pour nous, ça sera avec Anime. Et puis on va se calmer un petit peu. Il y a JN dans la radio.

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1: Allez, excellent début de soirée. Merci de choisir Énergie. Tout à l'heure, vous avez rendez-vous avec le bloc Party Énergie. Je vais baisser ça un petit peu parce que je vais devenir sourd. DJ Keke en premier lieu et en seconde partie, ça sera DJ Sky. On a hâte d'être à 18h pour vivre cet instant. Bon, il y a qui avec moi ?
2: Jade.
1: Comment ça va, Jade ?
2: Ça va.
1: T'as la forme ?
2: Oui.
1: Jade, t'as quel âge ?
2: 12 ans.
1: Ça a été à l'école pour toi aujourd'hui ou pas ?
2: Oui.
1: T'es à l'école où ?
2: Saint-Joseph.
1: D'accord. Il n'y avait pas cantine aujourd'hui à Saint-Joseph. T'as déjeuné où ?
2: Si, il y avait cantine au collège.
1: Ah ouais ? Et ils vous ont servi quoi ?
2: C'était de la betterave avec des pâtes au fromage et des saucisses végétariennes.
1: Ça, c'était ton choix ?
2: Non, c'est pas bon.
1: C'était pour toi. Jeanne, je t'ai pas demandé si c'était bon. J'ai dit, est-ce que c'était ton choix ?
2: Non.
1: C'était pour tout le monde ?
2: Oui.
1: D'accord. Et t'as bien mangé ?
2: Non.
1: Jeanne, t'as pas bien mangé ?
2: Non, j'ai mangé que les pâtes.
1: C'est pas bien, Jeanne. Ton assiette est un peu bien équilibrée. C'est pas cool. Bon, Jeanne. Jeanne.
2: Oui.
1: Je t'envoie au cinéma.
2: Oui, merci.
1: Tu iras à TDS voir Street Fighter.
2: Yes.
1: Ok.
2: Merci.
1: D'accord.
2: Au moins, le repas n'était pas bon, mais vous êtes cool.
1: Mais c'est bien, c'est cool, Jeanne. C'est cool. Toi, t'es tout aussi cool. La prochaine fois, par contre, tu vas

0: Une belle soirée, une bonne route surtout.
1: Merci.
0: À bientôt. La suite, tout à l'heure, je le dis déjà, hein, tout à l'heure, je vais faire tomber du très lourd. À vous de comprendre. Juste avant, je suis placé, il y a Rema et Heidi et Wirvana, ça va être bon, c'est Wine ça dans la radio.

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0: Santana, Sicha. Et là maintenant, il y a qui avec moi? Alors, si on pas fait des bouillards au Kéré Théâtre.
1: Allô?
0: Ouais, ton prénom?
1: C'est Livaï.
0: Comment tu vas, Livaï?
1: Ça va et toi-même?
0: La forme, tranquille, tout baigne. Livaï, est-ce que tu sais que tout à l'heure, à 18h, on a rendez-vous avec le bloc Parti Énergie?
1: Exactement. Je suis déjà sur ça. J'attends ça avec impatience.
0: Voilà, il y a Keke et Sky ce soir. Ça va être encore un grand moment. Ça va être super bon, ça. Bon, Livaï!
1: Oui?
0: On est là pour jouer ou quoi?
1: Ouais, on est là pour jouer.
0: Livaï parle avec une telle confiance, tu vois. Ah, on est là pour jouer. Le mec, il a décidé de prendre sa belle voix. Bon, Livaï, j'arrête de te faire mijoter. Oui. T'as bien compris que tu partiras au World Creole Music Festival.
1: Alors, Timarc, j'ai une question. Est-ce que je peux échanger cette place-là contre du cinéma, s'il te plaît?
0: Tout ce que tu veux, Livaï.
1: Ben, ça me va bien.
0: D'accord.
1: Tu peux donner la place à quelqu'un d'autre.
0: On va prendre quelqu'un d'autre. Livaï, ça a coupé. Mais...
2: Oh, Dieu!
0: Attends, Livaï a laissé sa place à quelqu'un d'autre. Quelqu'un d'autre, c'est quoi ton prénom?
2: C'est Antonia, c'est moi.
0: Antonia?
2: Oui?
0: Comment ça va?
2: Ça est trop content. Merci Livaï.
0: Fais gaffe parce que j'ai l'impression que ça va décrocher. Alors, Antonia, tu partiras au World Creole Music Festival.
2: Merci.
0: Du 23 au 25, tu pourras t'éclater avec toute une population surchauffée. Ça va être bon. Je t'invite à prendre des vitamines.
2: Oui, je vais commencer dès aujourd'hui.
0: Parce que c'est sport, c'est extrêmement sport.
2: C'est ce qu'on m'a dit,
0: oui. Ouais, moi je peux en parler.
2: Ah.
0: Bon, Antonia?
2: Oui?
0: Je te souhaite une belle soirée.
2: Merci, vraiment.
0: À bientôt.
2: À bientôt.
0: Tu bouges surtout pas. Et pour nous, ça va être le temps de vous rappeler qu'il y a 6000 euros dans le Money Time. 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Bon, je m'en vais vous faire une grosse bise, vous souhaiter une bonne soirée. En attendant, je vous lâche des hits et on va bien démarrer avec Sean Sia et Joey Delfiné dans la radio. Rihanna, c'est le titre. Je vous souhaite à tous une belle soirée.

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